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2: Bonjour à tous, très belle journée en ce dimanche 12 juillet. Tout de suite, l'horoscope.
3: Bélier, la famille est un refuge et les amis un havre de paix. Profitez-en dans cette période délicate.
4: Les taureaux, déséquilibrés par trop de susceptibilité à votre égard, vous devez faire une mise au point avec votre staff.
5: Gémeaux, les planètes vous éclairent et vous pouvez en bénéficier pour négocier ce qui était encore impossible.
6: Les cancers, l'énergie ne vous manquera pas le prochain trimestre. Pour autant, n'en faites pas plus que nécessaire.
7: Les lions, en remettant en question vos vieilles habitudes, vous allez découvrir un monde à votre portée.
8: Les vierges, la reconnaissance de vos capacités va valoir une offre côté carrière exceptionnelle.
9: Balance, en investissant dans vos activités, vous pourrez franchir quelques étapes dont vous avez rêvé.
10: Les scorpions, vous interpellent en qualité d'arbitre dans un domaine que vous traitez avec aisance.
11: Les sagittaires, le ciel astral va vous permettre de réagir face à une attaque injustifiée de vos ennemis.
12: Capricorne, cette semaine, vous devez calmer l'esprit de combat qui vous anime sous peine de difficultés sévères.
13: Verseau, un changement planétaire perturbe vos derniers projets. Ayez confiance car ce n'est que passager.
14: Et pour finir, les poissons, un placement financier très tentant s'annonce.
15: Faites-vous conseiller par un expert avant de signer.
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1: Bonjour, au programme de votre soirée télé de ce dimanche 12 juillet sur TF1, Inestimable, film avec Didier Bourdon. Lors d'une sortie de pêche près d'Ajaccio, trois amis découvrent un trésor inestimable datant du 3e siècle qui récupère des pièces de monnaie romaine, des médaillons et des objets en or. Sur France 2, Le sens de la famille, film avec Alexandra Lamy et Franck Dubosc. Un matin, les Morel se réveillent avec un gros problème. Ils découvrent chacun que leur esprit est coincé dans le corps d'un autre membre de la famille. Le début d'une grande aventure. Sur Arte, La nuit nous appartient, film avec Joaquin Phoenix. Sur Sister 3, film avec Brad Pitt. Sur France 3, Hudson and Rex, série policière. Sur France 4, Chers parents, pièce de théâtre. Et puis sur M6 Capital, magazine présenté par Julien Courbet, sur le thème au camping ou à la plage, mon confort à tout prix. Chariot de plage, canapé pliable ultra confortable. Fini l'époque où l'on partait bronzer les bras légers avec une simple serviette sur l'épaule. Très belle soirée, telle à tous.

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2: Bonjour à tous, très belle journée en ce dimanche 12 juillet. Tout de suite, l'horoscope.
3: Bélier, la famille est un refuge et les amis un havre de paix. Profitez-en dans cette période délicate.
4: Les taureaux, déséquilibrés par trop de susceptibilité à votre égard, vous devez faire une mise au point avec votre staff.
5: Gémeaux, les planètes vous éclairent et vous pouvez en bénéficier pour négocier ce qui était encore impossible.
6: Les cancers, l'énergie ne vous manquera pas le prochain trimestre, pour autant n'en faites pas plus que nécessaire.
7: Les lions, en remettant en question vos vieilles habitudes, vous allez découvrir un monde à votre portée.
8: Les vierges, la reconnaissance de vos capacités va valoir une offre côté carrière exceptionnelle.
9: Balance, en investissant dans vos activités, vous pourrez franchir quelques étapes dont vous avez rêvé.
10: Les scorpions vous interpellent en qualité d'arbitre dans un domaine que vous traitez avec aisance.
11: Les sagittaires, le ciel astral va vous permettre de réagir face à une attaque injustifiée de vos ennemis.
12: Capricorne, cette semaine, vous devez calmer l'esprit de combat qui vous anime sous peine de difficultés sévères.
13: Verseau, un changement planétaire perturbe vos derniers projets. Ayez confiance car ce n'est que passager.
14: Et pour finir, les poissons, un placement financier très tentant s'annonce.
15: Faites-vous conseiller par un expert avant de signer.
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2: Bonjour à tous. Ce dimanche sera suffocant. Dès midi, 37 départements seront placés en vigilance rouge canicule du sud de la Bretagne à l'Aveyron, en passant par la région parisienne. 46 seront en orange. Une nouvelle fois, la grande majorité de l'Hexagone est concernée par ces très fortes chaleurs. On attend des températures qui vont dépasser par endroits les 40 degrés. Seul le pourtour méditerranéen est épargné. Sur le front des incendies, une Française figure parmi les personnes disparues dans le feu en Andalousie. Dans le sud de l'Espagne, les flammes ont déjà fait 12 morts et brûlé hier soir plus de 6600 hectares de végétation. Selon les autorités locales, une vingtaine de personnes sont toujours portées disparues. Et face au risque d'incendie toujours très présent aussi en France, les feux d'artifice du 14 juillet sont annulés dans au moins une trentaine de départements pour des raisons de sécurité. C'est notamment le cas à Rennes, Clermont-Ferrand ou encore Nantes. À l'étranger, le détroit d'Ormuz de nouveau fermé par l'Iran alors que l'armée américaine a repris ses frappes dans le Moyen-Orient. Les gardiens de la République ferment jusqu'à nouvel ordre ce passage stratégique pour le commerce international. Cette nuit, un porte-conteneur a été attaqué par Téhéran alors qu'il se trouvait sur une route non autorisée. L'équipage a dû évacuer le bateau en flammes. Une fusillade à Toronto fait 2 morts. Les tirs ont été entendus à proximité d'un festival de salsa organisé dans les rues de la ville. Le suspect est toujours en fuite. Retour en France, en très légère baisse par rapport à l'an dernier, le taux de réussite au bac s'établit cette année à 91,4%. Les résultats définitifs ont été dévoilés hier soir après les dernières épreuves de rattrapage. Pour le brevet, le taux de réussite est de 81,6%, en baisse de près de 4 points par rapport à l'an dernier. Et puis en tennis, la finale homme de Wimbledon au programme cet après-midi. L'Italien Yannick Sinner affronte le récent vainqueur de Roland-Garros, l'Allemand Alexander Zverev. Hier chez les dames, c'est la Tchèque Linda Noskova qui s'est imposée face à sa compatriote Karolina Muchová. Bonne journée à tous.

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2: Bonjour à tous, très belle journée en ce dimanche 12 juillet. Tout de suite, l'horoscope.
3: Bélier, la famille est un refuge et les amis un havre de paix. Profitez-en dans cette période délicate.
4: Les taureaux, déséquilibrés par trop de susceptibilité à votre égard, vous devez faire une mise au point avec votre staff.
5: Gémeaux, les planètes vous éclairent et vous pouvez en bénéficier pour négocier ce qui était encore impossible.
6: Les cancers, l'énergie ne vous manquera pas le prochain trimestre, pour autant n'en faites pas plus que nécessaire.
7: Les lions, en remettant en question vos vieilles habitudes, vous allez découvrir un monde à votre portée.
8: Les vierges, la reconnaissance de vos capacités va valoir une offre côté carrière exceptionnelle.
9: Balance, en investissant dans vos activités, vous pourrez franchir quelques étapes dont vous avez rêvé.
10: Les scorpions vous interpellent en qualité d'arbitre dans un domaine que vous traitez avec aisance.
11: Les sagittaires, le ciel astral va vous permettre de réagir face à une attaque injustifiée de vos ennemis.
12: Capricorne, cette semaine vous devez calmer l'esprit de combat qui vous anime sous peine de difficultés sévères.
13: Verseau, un changement planétaire perturbe vos derniers projets, ayez confiance car ce n'est que passager.
14: Et pour finir les poissons, un placement financier très tentant s'annonce, faites-vous conseiller par un expert avant de signer.
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0: Bonjour, bon réveil, bon dimanche. Très heureux de vous accueillir en ce dimanche 12 juillet. 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Il est tout juste 7h. Bon réveil.
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2: Bonjour à tous. Une Française figure parmi la vingtaine de portées disparues en Andalousie, touchée par un incendie depuis le milieu de semaine. 12 personnes sont mortes à cause de ce feu qui avait déjà ravagé hier soir plus de 6600 hectares de végétation. Un feu qui a cessé de progresser hier, expliquait le gouvernement espagnol. En France, le feu de forêt dans les Pyrénées-Orientales est fixé, annonce du préfet du département. Il aura parcouru près de 5000 hectares, mais un incendie peut en cacher un autre. Au sud de Cahors, dans le Lot, 120 pompiers sont mobilisés depuis hier pour lutter contre un nouveau feu. 180 hectares sont déjà partis en fumée sur place. 26 millions de Français concernés encore aujourd'hui par la canicule. Dès midi, 37 départements seront placés en alerte rouge sur une large zone s'étendant de l'Île-de-France au Lot-et-Garonne en passant par le sud de la Bretagne. 46 seront en vigilance orange. Le thermomètre pourrait dépasser les 40 degrés. Des fortes chaleurs qui devraient durer au moins jusqu'au milieu de semaine prochaine selon Météo France. Des fortes chaleurs qui impactent aussi le Tour de France. L'étape 9 de la Grande Boucle prévue aujourd'hui en Corrèze est raccourcie de 30 km. Les coureurs sont attendus en fin d'après-midi à Ussel. Au Moyen-Orient, des explosions à Doha, des sirènes qui retentissent à Bahreïn. La tension monte plus que jamais dans la région. L'Iran dit avoir lancé plusieurs attaques de missiles après de nouveaux bombardements américains. Washington qui dit répondre à des tirs des gardiens de la Révolution sur un navire dans le détroit d'Ormuz. Détroit d'Ormuz fermé jusqu'à nouvel ordre, indique Téhéran. Retour en France, 91,4%. Voilà le taux de réussite au baccalauréat 2026. Entrée légère baisse par rapport à l'an dernier. Les résultats définitifs ont été publiés hier soir après la fin des épreuves de rattrapage vendredi. Et puis en foot, l'Angleterre est en demi-finale de Coupe du Monde. Les Three Lions ont dû batailler jusqu'en prolongation pour venir à bout de la Norvège, de Buzyn, sous plus de 40 degrés. Des Anglais qui affronteront l'Argentine en demi-finale. Les coéquipiers de Lionel Messi s'en sont sortis eux aussi au bout de la prolongation face à la Suisse. Score final 3-1. Bonne journée à tous.
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3: Bonjour, voici votre météo de ce dimanche. Le soleil est déjà bien présent sur la Bretagne. Seuls quelques petits nuages circulent sans conséquence. Une nouvelle journée de chaleur exceptionnelle nous attend. Les températures à la mi-journée comptaient 32 degrés à Rostronin et Paul, 34 à Ploermel et Saint-Brieuc-de-Moron, 33 degrés à Brest et Plouzané. La vigilance canicule est toujours rouge sur le Morbihan, l'Ille-et-Vilaine et la Loire-Atlantique. C'est toujours orange sur le Finistère et les Côtes-d'Armor. Et dès demain, des orages pourraient apparaître avec une chaleur toujours très lourde. Bonne matinée.
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1: Bonjour, au programme de votre soirée télé de ce dimanche 12 juillet sur TF1, Inestimable, film avec Didier Bourdon. Lors d'une sortie de pêche près d'Ajaccio, trois amis découvrent un trésor inestimable datant du 3e siècle. Ils récupèrent des pièces de monnaie romaine, des médaillons et des objets en or. Sur France 2, Le sens de la famille, film avec Alexandra Lamy et Franck Dubosc. Un matin, les Morel se réveillent avec un gros problème. Ils découvrent chacun que leur esprit est coincé dans le corps d'un autre membre de la famille. Le début d'une grande aventure. Sur Arte, La nuit nous appartient, film avec Joaquin Phoenix. Sur Sister 3, film avec Brad Pitt. Sur France 3, Hudson and Rex, série policière. Sur France 4, Chers parents, pièce de théâtre. Et puis sur M6, Capital, magazine présenté par Julien Courbet. Sur le thème, au camping ou à la plage, mon confort à tout prix. Chariot de plage, canapé pliable, ultra confortable. Fini l'époque où l'on partait bronzé, les bras légers avec une simple serviette sur l'épaule. Très belle soirée télé à tous.
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Bonjour, bon réveil, bon dimanche. Bienvenue à vous si vous nous rejoignez à l'instant. C'est votre émission rétro. Ça y est, c'est parti comme tous les dimanches matin sur RMN entre 7h30 et 9h30. Dans quelques instants, Renaud avec ma gonzesse. Il y aura Jérôme là-bas à l'accordéon. Et tout de suite, on débute avec Triane, la jument de Michaud sur RMN.

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1: Renaud sur RMN avec ma gonzesse. Dans quelques instants, votre horoscope en compagnie de Clara. Il y aura aussi Hugo Frey. Nous écouterons Séverine Lamaison. Il y aura Tom Jones également. Et tout de suite, à l'accordéon, Patrick Oudus. Il nous interprète Patrikos Olé. Bon réveil et bon dimanche avec RMN.

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2: Bonjour à tous, très belle journée en ce dimanche 12 juillet. Tout de suite, l'horoscope.
3: Bélier, la famille est un refuge et les amis un havre de paix. Profitez-en dans cette période délicate.
4: Les taureaux, déséquilibrés par trop de susceptibilité à votre égard, vous devez faire une mise au point avec votre staff.
5: Gémeaux, les planètes vous éclairent et vous pouvez en bénéficier pour négocier ce qui était encore impossible.
6: Les cancers, l'énergie ne vous manquera pas le prochain trimestre, pour autant n'en faites pas plus que nécessaire.
7: Les lions, en remettant en question vos vieilles habitudes, vous allez découvrir un monde à votre portée.
8: Les vierges, la reconnaissance de vos capacités va valoir une offre côté carrière exceptionnelle.
9: Balance, en investissant dans vos activités, vous pourrez franchir quelques étapes dont vous avez rêvé.
10: Les scorpions vous interpellent en qualité d'arbitre dans un domaine que vous traitez avec aisance.
11: Les sagittaires, le ciel astral va vous permettre de réagir face à une attaque injustifiée de vos ennemis.
12: Capricorne, cette semaine vous devez calmer l'esprit de combat qui vous anime sous peine de difficultés sévères.
13: Verseau, un changement planétaire perturbe vos derniers projets, ayez confiance car ce n'est que passager.
14: Et pour finir les poissons, un placement financier très tentant s'annonce, faites-vous conseiller par un expert avant de signer.
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0: Bonjour, bon réveil, bon dimanche. Bienvenue en plein cœur de votre émission rétro. Nous sommes le dimanche 12 juillet. Vous écoutez RMN, la Bretagne en musique. Il est tout juste 8h. Bon réveil.
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2: Bonjour à tous. Les pompiers toujours sur le front ce dimanche avec des incendies en cours dans le Lot, la Drôme ou encore les Pyrénées-Orientales. Les Pyrénées-Orientales où le feu de Trévillac est enfin fixé depuis hier. Il aura ravagé près de 5000 hectares de végétation. Les incendies aussi en Espagne où la situation devrait évoluer favorablement en Andalousie aujourd'hui selon les autorités locales. Alors qu'une Française est portée disparue dans la région après avoir tenté de fuir les flammes comme une vingtaine d'autres personnes. 12 personnes sont mortes depuis jeudi aux alentours de ce massif boisé près d'Almeria. Des incendies favorisés par les fortes chaleurs, alors que la canicule devrait durer au moins jusqu'au milieu de semaine prochaine, selon Météo France. Les trois quarts du pays sont concernés. 37 départements sont même en alerte rouge aujourd'hui, du sud de la Bretagne à l'Aveyron, en passant par la région parisienne. À Paris, justement, la Tour Eiffel et les musées d'Orsay et du Louvre fermeront plus tôt aujourd'hui. À l'étranger, la tension remonte. Au Moyen-Orient, l'armée américaine a lancé de nouvelles frappes sur l'Iran. Des tirs de représailles, dit Washington, après l'attaque de deux navires dans le détroit d'Ormuz par les gardiens de la Révolution. Téhéran affirme par ailleurs fermer le détroit jusqu'à nouvel ordre. Des explosions au Qatar et aux Émirats arabes unis ont aussi été entendues. Le bilan s'alourdit en Ukraine à la suite des frappes russes menées hier dans plusieurs villes du pays. 8 personnes sont mortes et 12 ont été blessées après des tirs de missiles, des attaques de drones et des bombes téléguidées. À la page des sports, les 4 premiers du classement FIFA sont donc les 4 demi-finalistes de la Coupe du Monde. L'Angleterre et l'Argentine ont rejoint la France et l'Espagne dans le dernier carré la nuit dernière. Les Anglais, vainqueurs de la Norvège de 2-1 après prolongation. L'Albicéleste, tombeuse de la Suisse, également après prolongation 3-1. Les demi-finales commenceront mardi soir avec France-Espagne. Et puis la 9e étape du Tour de France, raccourcie à cause de la chaleur. Le peloton va parcourir 155 km au lieu de 185 entre Malmort et Ussel en Corrèze. Le maillot jaune est toujours sur les épaules du Slovène Tadej Pogačar. Bonne journée à tous.
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3: Votre météo de ce dimanche matin, le soleil domine très largement. Quelques nuages décoratifs pourront apparaître, mais ils ne rafraîchiront pas cette journée qui s'annonce une nouvelle fois étouffante. À la mi-journée, on aura 32 degrés à Gourin et Roudouëlec, 34 à Quimper et Ergué-Gabéric, 29 degrés à Morlaix et Lemmeur. La Bretagne reste sous un épisode caniculaire exceptionnel avec une vigilance rouge sur 3 départements. Demain lundi, l'ambiance restera très lourde avant l'arrivée possible d'averses orageuses. Très belle matinée à l'écoute des RMN et surtout prenez soin de vous face à cette chaleur exceptionnelle.
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Marielle Roy, à l'instant à l'accordéon pour vous accueillir sur RMN. Bonjour, bon réveil, bon dimanche. Bienvenue à vous si vous nous rejoignez à l'instant. C'est votre émission rétro jusqu'à 9h30 dans quelques instants. Aimable avec la complainte de la butte. Et tout de suite, j'ai Archies avec Sugar Sugar sur RMN.

0: 8h14, vous écoutez RMN, la Bretagne en musique. Bon petit déjeuner, on en profite. C'est dimanche matin, on se fait plaisir. Dans quelques instants, Mickaël Richard à l'accordéon avec la Samba du Cap. Mais tout de suite, on se fait plaisir avec Serge Gainsbourg, le point sonneur des Lilas sur RMN.
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l'intemporel Dalida à l'instant sur RMN avec Bésame Mucho. Allez, si on allait faire un petit tour dans le jardin, bien que ce soit compliqué un petit peu en ce moment de jardiner, notre rendez-vous Esprit Jardin d'ici quelques instants, juste avant on écoute André Verschuren avec Mélodie d'Italie.

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3: Bonjour à tous, Esprit Jardin en édition spéciale canicule avec cette vague de chaleur exceptionnelle et des températures qui pourraient atteindre les 40 degrés jusqu'au 14 juillet dans certains secteurs de notre région. Eh bien, le jardin souffre autant que les jardiniers. Voici quelques gestes simples pour limiter les dégâts. Premier conseil, arroser tôt le matin ou tard le soir, en pleine journée. Une grande partie de l'eau s'évapore avant même d'atteindre les racines. Mieux vaut un arrosage abondant, mais moins fréquent, qu'un petit apport d'eau quotidien. Deuxième réflexe, pailler au maximum. Tonte de gazon séché, paille, feuilles mortes ou copeaux de bois permettent de conserver l'humidité du sol et de limiter les besoins en eau. Troisième conseil, mettez en pause certaines activités du jardin. Évitez de tondre la pelouse trop court, de tailler les arbustes ou de repiquer de nouvelles plantations. Ces travaux fragilisent les végétaux déjà soumis à un fort stress thermique. Pour les plantes en pot, soyez particulièrement vigilants. La terre y sèche beaucoup plus vite qu'en pleine terre. Si possible, regroupez les pots à l'ombre ou dans un endroit moins exposé au soleil de l'après-midi. Au potager, récoltez régulièrement les légumes arrivés à maturité et surveillez les signes de stress. Feuilles flétries, brûlures ou fruits qui dessèchent. Un voile d'ombrage peut faire gagner plusieurs degrés et protéger les cultures les plus sensibles. Enfin, ne vous inquiétez pas si certaines pelouses jaunissent. C'est souvent un mécanisme naturel de protection. Avec le retour de températures plus clémentes et quelques pluies, elles retrouveront généralement leur couleur verte. Bon courage à tous pour cette période de forte chaleur. 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

Herman's Hermits sur RMN avec No Milk Today. Bon réveil, bon dimanche. Franck Jargot derrière le micro pour vous accompagner sur RMN jusqu'à 9h30 avec votre émission rétro dans quelques instants. Mathilde Royer à l'accordéon, il y aura Nicolas Perrac et tout de suite votre serviteur Franck Jargot à l'accordéon.

8h42, vous écoutez RMN. Bon réveil et bon petit déjeuner dans quelques instants. Votre horoscope en compagnie de Clara, il y aura aussi Jacques Dutronc avec Il est 5h. Nous écouterons Alexandra Paris à l'accordéon et tout de suite Michel Delpech, le chasseur.

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2: Bonjour à tous, très belle journée en ce dimanche 12 juillet, tout de suite l'horoscope.
3: Bélier, la famille est un refuge et les amis un havre de paix, profitez-en dans cette période délicate.
4: Les taureaux, déséquilibrés par trop de susceptibilité à votre égard, vous devez faire une mise au point avec votre staff.
5: Gémeaux, les planètes vous éclairent et vous pouvez en bénéficier pour négocier ce qui était encore impossible.
6: Les cancers, l'énergie ne vous manquera pas le prochain trimestre, pour autant n'en faites pas plus que nécessaire.
7: Les lions, en remettant en question vos vieilles habitudes, vous allez découvrir un monde à votre portée.
8: Les vierges, la reconnaissance de vos capacités va valoir une offre côté carrière exceptionnelle.
9: Balance, en investissant dans vos activités, vous pourrez franchir quelques étapes dont vous avez rêvé.
10: Les scorpions, vous interpellent en qualité d'arbitre dans un domaine que vous traitez avec aisance.
11: Les sagittaires, le ciel astral va vous permettre de réagir face à une attaque injustifiée de vos ennemis.
12: Capricorne, cette semaine, vous devez calmer l'esprit de combat qui vous anime sous peine de difficultés sévères.
13: Verseau, un changement planétaire perturbe vos derniers projets. Ayez confiance car ce n'est que passager.
14: Et pour finir, les poissons, un placement financier très tentant s'annonce.
15: Faites-vous conseiller par un expert avant de signer.
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0: Bon réveil, bon dimanche, bienvenue en ce dimanche 12 juillet en plein cœur de votre émission rétro. Vous écoutez RMN, la Bretagne en musique, il est juste 9h, bon réveil.
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2: Bonjour à tous, la vague de canicule s'intensifie, c'est la troisième en deux mois dans le pays. 37 départements sont en vigilance rouge et 46 en orange. On attend des pointes à plus de 40 degrés aujourd'hui, notamment en Nouvelle-Aquitaine. Des fortes chaleurs qui ne sont pas prêtes de s'arrêter. Elles devraient durer au moins jusqu'au milieu de semaine prochaine, selon Météo France. Des incendies toujours en cours dans l'Hexagone, dans le Lot notamment, où un hameau a dû être évacué au sud de Cahors. Le feu a parcouru 180 hectares hier soir. Les pompiers se battent aussi contre les flammes dans la Drôme et les Pyrénées-Orientales. La Haute-Garonne est le seul département classé en rouge pour risque maximal de feux de forêt aujourd'hui. Des risques d'incendie qui poussent de nombreuses collectivités à annuler le feu d'artifice du 14 juillet. C'est le cas à Grenoble, Rennes ou Nantes. Notez qu'une Française est toujours portée disparue en Espagne dans un incendie qui s'est déclenché près d'Almeria en Andalousie en milieu de semaine. Les flammes ont ravagé plus de 6600 hectares sur place et fait au moins 12 morts. La reprise des hostilités dans le Golfe, malgré un cessez-le-feu théoriquement en vigueur, les gardiens de la révolution iranien ont annoncé avoir frappé deux navires dans le détroit d'Ormuz ce dimanche. L'axe maritime mondial de nouveau fermé par Téhéran. Les États-Unis ont en représailles frappé 140 cibles sur le territoire iranien. L'Iran a fait le mauvais choix, maintenant il paie, affirme le ministre de la Défense américain. Elle était surnommée la mamie de YouTube, l'actrice Claudette Walker, connue pour ses seconds rôles au cinéma, mais surtout pour des apparitions dans de nombreux sketchs et courts-métrages sur la plateforme de vidéos en ligne et décédée à l'âge de 86 ans. Les sports et la Coupe du Monde d'abord. L'Argentine est qualifiée pour les demi-finales de la Coupe du Monde. Les champions du monde en titre sont venus à bout de la Suisse après prolongation. Ils retrouveront la semaine prochaine l'Angleterre, victorieuse de la Norvège un peu plus tôt dans la nuit. En tennis enfin, Alexander Zverev peut-il remporter deux tournois du Grand Chelem de suite? L'Allemand, vainqueur de Roland-Garros, est en finale de Wimbledon cet après-midi. Il affrontera l'Italien Yannick Sinner qui a remporté les 9 dernières confrontations entre les deux hommes. Bonne journée à tous.
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3: Un soleil qui brille sans difficulté sur l'ensemble de la région. Le vent de nord-est apporte un peu d'air près de la Manche. Mais dans l'intérieur des terres, la chaleur devient rapidement difficile à supporter. À la mi-journée, prévoyez 32 degrés à Pontivy et à Le Sourne, 35 degrés à Lorient et Lanester, 34 degrés vers Vitré et Domagné. La vigilance canicule reste maximale sur le sud et l'est de la Bretagne. Les premiers orages pourraient se développer dès lundi, avec une nuit particulièrement éprouvante à venir. Très belle matinée, très bon week-end.
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Quel plaisir de se balader le dimanche matin en Harley-Davidson en compagnie de Brigitte Bardot. Bon réveil, bon dimanche. Bienvenue à vous si vous nous rejoignez à l'instant. C'est votre émission rétro sur RMN jusqu'à 9h30. Dans quelques instants, on accueille le joli tango avec El Choclo. Et tout de suite, c'est Marcel Azola, reine de musette.

0: Ah, ça, c'est du vrai tango à l'instant sur RMN avec le groupe El Choclo avec Histoire d'un amour. J'espère que tout se passe bien ce dimanche matin. Dans quelques instants, Joss Baselli avec Rossignol Montmartre 3 et tout de suite, grand classique Nat King Cole avec Love sur RMN.
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Jean Cortis sur RMN, à l'instant à l'accordéon et à l'accordina. J'étais ravi de passer ce dimanche matin en votre compagnie. Permettez-moi de vous souhaiter à tous un excellent dimanche. Bonne fête également au Olivier. Je vous laisse entre les mains expertes de Erwan qui vous emmène en musique jusqu'à 13h. Bon dimanche et à dimanche prochain. On se quitte avec Joe Dassin. 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
1: Bonjour, au programme de votre soirée télé de ce dimanche 12 juillet sur TF1, Inestimable, film avec Didier Bourdon. Lors d'une sortie de pêche près d'Ajaccio, trois amis découvrent un trésor inestimable datant du 3e siècle qui récupère des pièces de monnaie romaine, des médaillons et des objets en or. Sur France 2, Le sens de la famille, film avec Alexandra Lamy et Franck Dubosc. Un matin, les Morel se réveillent avec un gros problème. Ils découvrent chacun que leur esprit est coincé dans le corps d'un autre membre de la famille. Le début d'une grande aventure. Sur Arte, La nuit nous appartient, film avec Joaquin Phoenix. Sur Sister 3, film avec Brad Pitt. Sur France 3, Hudson and Rex, série policière. Sur France 4, Chers parents, pièce de théâtre. Et puis sur M6, Capital, magazine présenté par Julien Courbet, sur le thème au camping ou à la plage, mon confort à tout prix. Chariot de plage, canapé pliable ultra confortable. Fini l'époque où l'on partait bronzer les bras légers avec une simple serviette sur l'épaule. Très belle soirée télé à tous.

soirée mondaine, c'était Oria. Et un bonjour à toutes et à tous, très bon dimanche avec RMN, la Bretagne en musique. Un grand merci à Franck, bien sûr, pour son émission Happy Days, tous les dimanches, 7h30, 9h30 sur RMN. On est ensemble jusqu'à 13h, de la bonne musique, vos idées de sortie en Bretagne, et un petit retour dans l'histoire avec notre éphéméride dans un instant. Et puis, bien sûr, de quoi profiter pleinement de ce dimanche d'été sur RMN. Erwan pour vous accompagner jusqu'à 13h avec Zazie et les Ten Sharp. Voici le titre You.

0: Into the Groove, c'était Madonna. Aujourd'hui, dimanche, on fête les Oliviers. Bonne fête à tous les Oliviers. Bon anniversaire si vous êtes né un 12 juillet, comme Michel Rodriguez, révélé dans Fast and Furious ou Avatar, Oratika, que l'on a notamment vu dans La Vérité si je mens, OSS 117, le Kearny d'espion, et puis bon anniversaire aussi à Corinne Charby, inoubliable avec ses tubes des années 80, Boule de Flipper ou encore Pile ou Face. Et puis difficile d'oublier ce 12 juillet 1998, ce soir-là, au Stade de France, les Bleus battent le Brésil 3-0 en finale de la Coupe du Monde. Un doublé de Zinedine Zidane, une première étoile sur le maillot et un immense souvenir, bien sûr, pour toute une génération. La suite avec Trio, l'hymne de nos campagnes côté musique. Et puis à 10h, bien sûr, c'est le point avec l'info sur RMN. Très bon week-end.
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2: Bonjour à tous, très belle journée en ce dimanche 12 juillet. Tout de suite, l'horoscope.
3: Bélier, la famille est un refuge et les amis un havre de paix. Profitez-en dans cette période délicate.
4: Les taureaux, déséquilibrés par trop de susceptibilité à votre égard, vous devez faire une mise au point avec votre staff.
5: Gémeaux, les planètes vous éclairent et vous pouvez en bénéficier pour négocier ce qui était encore impossible.
6: Les cancers, l'énergie ne vous manquera pas le prochain trimestre, pour autant n'en faites pas plus que nécessaire.
7: Les lions, en remettant en question vos vieilles habitudes, vous allez découvrir un monde à votre portée.
8: Les vierges, la reconnaissance de vos capacités va valoir une offre côté carrière exceptionnelle.
9: Balance, en investissant dans vos activités, vous pourrez franchir quelques étapes dont vous avez rêvé.
10: Les scorpions vous interpellent en qualité d'arbitre dans un domaine que vous traitez avec aisance.
11: Les sagittaires, le ciel astral va vous permettre de réagir face à une attaque injustifiée de vos ennemis.
12: Capricorne, cette semaine vous devez calmer l'esprit de combat qui vous anime sous peine de difficultés sévères.
13: Verseau, un changement planétaire perturbe vos derniers projets, ayez confiance car ce n'est que passager.
14: Et pour finir les poissons, un placement financier très tentant s'annonce, faites-vous conseiller par un expert avant de signer.
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0: Bon week-end, bon dimanche, il est 10h. La suite en musique, Genesis, Étienne Dao et Christophe Maé. On aura quelques idées de sortie à partager avec vous, avec notamment le rendez-vous des pompiers à Gourin. La météo des plages arrive aussi à 10h30, mais là tout de suite on fait un point avec l'info suivi d'un point météo.
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2: Bonjour à tous. L'Iran a fait le mauvais choix. Maintenant, il paie, affirme le président de la défense américaine. 140 cibles ont été bombardées en Iran par l'armée américaine. Des tirs de représailles après l'attaque de deux navires dans le détroit d'Ormuz par les gardiens de la Révolution. L'un des porte-conteneurs en flammes a dû être évacué. Le détroit d'Ormuz fermé jusqu'à nouvel ordre, selon Téhéran. L'Iran qui vise aussi les bases américaines implantées dans le Golfe. Des explosions ont été entendues à Doha ou encore au Koweït ce matin. À Toronto, au Canada, deux personnes sont mortes dans une fusillade en marge d'un festival de danse. L'assaillant a pris la fuite. En France, des incendies toujours en cours dans le sud du pays, dans la Drôme ou encore le Lot. Au sud de Cahors, un hameau a été évacué par la préfecture. Le feu a parcouru 180 hectares depuis hier. Bonne nouvelle en revanche, pour les pompiers des Pyrénées-Orientales, le feu de Tréviac est fixé depuis hier. Il aura brûlé près de 5000 hectares de végétation. Des incendies favorisés par les fortes chaleurs. La journée s'annonce encore très chaude aujourd'hui. C'est même selon Météo France, la plus chaude de ce nouvel épisode. On attend 36 degrés à Paris, 37 à Rennes et 39 à Bordeaux. 37 départements sont en alerte rouge canicule, 46 en vigilance orange. La baisse des températures n'est pas attendue avant mercredi. Une chaleur qui influe aussi sur le Tour de France. C'est inédit sur la Grande Boucle. L'étape du jour a été raccourcie alors que la Corrèze fait partie des départements concernés par l'alerte rouge canicule. Les coureurs n'effectueront que 155 km contre 185 initialement prévus. Départ de Malmort, direction Ussel. Hier, c'est le Belge Tim Merlier qui s'est imposé au sprint. Pogacar est toujours en jaune. Et puis, le taux de réussite au bac s'établit cette année à 91,4%. Il enregistre donc une très légère baisse par rapport à l'an dernier. Les résultats définitifs ont été dévoilés hier soir après les dernières épreuves de rattrapage. Pour le brevet, le taux de réussite est de 81,6%. Une baisse de près de 4 points par rapport à l'an dernier. Voilà pour l'info. Bonne journée à tous.
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0: Le mercure continue de grimper très rapidement sous un soleil omniprésent. Quelques orages très localisés pourront éclore en fin de journée vers le sud de la Bretagne, mais ils resteront isolés. Les températures au plus chaud de la journée comptaient 34 degrés à Carhaix et Plounévezel, 35 à Pontivy et Saint-Gonnery, 36 degrés à Concarneau et Névé, une chaleur exceptionnelle qui justifie le maintien de la vigilance rouge sur le Morbihan, l'Ille-et-Vilaine et la Loire-Atlantique. Demain, lundi restera très chaud avant une baisse progressive en milieu de semaine. Évitez les sorties pendant les heures les plus chaudes.
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0: Pride in Name of Love avec les U2. Une idée de sortie pour ce 13 juillet avec les pompiers de Gourin qui vous donnent rendez-vous sur le site de Trop Joli. À partir de 19h ce lundi, vous allez pouvoir profiter d'un repas sur place, d'une soirée animée par DJ Landry et d'une ambiance chaleureuse à partager entre amis ou en famille. Une belle soirée conviviale organisée au profit des sapeurs-pompiers de Gourin. Toutes les infos à retrouver sur rmn.bzh. On a le bulletin météo des plages qui arrive à 10h30. Et puis côté musique, Jean-Jacques Goldman et Michael Jackson. Passez un bon dimanche, un bon week-end.
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1: Finistère, on file à Concarneau, plage de Cornouailles. Attention, forte rafale ce dimanche. L'après-midi sera très chaude avec jusqu'à 32 degrés sur le sable. La mer est assez agitée et l'eau affiche 16 degrés. Dans le Morbihan, cap sur Carnac, plage de Tibihan. Beau temps, mais chaleur caniculaire cet après-midi. 37 degrés sur le sable, ressenti 43 en plein soleil. La mer est belle et l'eau est à 21 degrés. Enfin, dans les Côtes d'Armor, à Saint-Cas-le-Guildo, plage de la Fosse, on a des rafales de plus en plus soutenues avec une après-midi très chaude. 33 degrés sur le sable, ressenti 40. Mer agitée avec des vagues jusqu'à 2,50 m et une eau à 23 degrés. Côté pratique, donc un peu de vent, un indice UV fort à 7 et une marée haute prévue à 17h59, coefficient 70.
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Un avis aux amateurs de sport automobile. Pour le 19 juillet, le circuit de Querentec à Beaux accueille une manche du challenge ACC 22. Course toute la journée dès 9h, finale à partir de 16h, restauration et buvette sur place. Une journée qui promet du spectacle, de la vitesse et de belles sensations. Vous allez retrouver tous les détails sur rmn.bzh. La suite en musique avec ABBA, avec Claude François et les Boys Stand Gang, Can't Take My Eyes Off You. On poursuit en musique sur RMN. Bon week-end.

0: quand même sur RMN, c'était M. Pokora. Le 14 juillet prochain, les passionnés de vélo ont rendez-vous à Saint-Thuriot. La première course, ce sera à 13h30 avec les U17 avant les épreuves Open et Access à partir de 15h30. Une belle occasion d'encourager les coureurs dans une ambiance conviviale avec restauration et buvette sur place. Tous les détails sur rmn.bzh. Cher The Choup Choup Song, côté musique, dans un instant, les infos aussi arrivent avec un point météo sur RMN. Très bon dimanche, bon week-end.
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0: Très bon dimanche, merci d'avoir choisi RMN. Il est 11h, la suite en musique, Niagara et Irène Cara pour What a Feeling. Et puis tout de suite, bien sûr, un point avec l'info.
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2: Bonjour à tous. Une Française est toujours portée disparue en Andalousie. Elle figure parmi les 23 personnes qui n'ont pas été localisées depuis le départ d'un incendie dans la province d'Almeria au sud du pays. Elle venait d'arriver sur place avec son mari dans leur maison secondaire. Ce feu qui s'est déclenché jeudi a déjà fait 12 victimes et brûlé plus de 6600 hectares. Plusieurs centaines de pompiers et de militaires sont toujours mobilisés sur place. Le Premier ministre espagnol Pedro Sanchez est attendu demain dans la zone. En France, l'incendie de Trévillac dans les Pyrénées-Orientales est fixé, c'est ce qu'a annoncé la préfecture. Les pompiers sont toujours mobilisés sur des feux dans le Lot et la Drôme. La Haute-Garonne est placée au niveau de risque très élevé pour feux de forêt. Autre alerte météo, la canicule. 37 départements sont en rouge et 46 en orange ce dimanche, annoncé par Météo France comme la journée la plus difficile de cette nouvelle vague de chaleur, la troisième en deux mois dans le pays. Des pointes à 40 degrés et plus sont attendues, notamment en Nouvelle-Aquitaine. Sur les routes, la journée est plus calme qu'hier. Circulation difficile dans le sens des départs uniquement en Auvergne-Rhône-Alpes selon Bison Futé. Pas de perturbations partout ailleurs. L'actualité à l'étranger, c'est la reprise des hostilités au Moyen-Orient. Les États-Unis ont frappé 140 fois l'Iran la nuit dernière. Des tirs en représailles selon Washington après l'attaque par Téhéran de deux navires dans le détroit d'Ormuz. Dans la nuit, Téhéran a annoncé également la fermeture jusqu'à nouvel ordre du détroit. En foot, tous les favoris sont au rendez-vous. L'Argentine et l'Angleterre se sont qualifiés pour le dernier carré de la Coupe du Monde et se retrouveront en demi-finale la semaine prochaine avec la France et l'Espagne déjà qualifiées. Ce sont donc les quatre premières nations au classement FIFA qui sont les dernières en lice dans ce mondial. Nos Bleus, eux, ont repris le chemin de l'entraînement hier. Après son alerte à la cheville face au Maroc, Kylian Mbappé était bien présent lors de la séance, tout comme Aurélien Tchouaméni qui a raté les deux dernières rencontres. Seuls les défenseurs centraux William Saliba et Dayot Upamecano étaient mis au repos. L'équipe de France, on le rappelle, affrontera l'Espagne mardi soir, jour de fête nationale. Voilà pour l'info. Bonne journée à tous.
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0: Le soleil règne toujours largement sur la Bretagne. Seul le littoral nord profite d'un peu de ventilation grâce au vent de nord-est. Ailleurs, la chaleur est accablante. Au plus chaud de la journée, on a 34 degrés à Rostrenin et Kergris-de-Moëlou, 38 degrés à Plouermel et Guémené-sur-Scorff, 35 degrés à Brest et Roscanvielle. Dans plusieurs secteurs, les températures approcheront les records pour un mois de juillet. Dès demain, l'air deviendra plus instable avec un risque d'orage. Bonne fin de matinée et restez à l'ombre autant que possible.
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0: aussi à Saint-Barthélemy, une grande fête populaire avec au programme apéro-concert avec les Diablesses, bal animé par le groupe Fusion, moule frites, grillades, avant le traditionnel feu d'artifice tiré à 23h45. Une belle soirée d'été à partager en famille ou entre amis. Tous les détails sur rmn.bzh. La suite en musique avec John Lennon, France Gall et Mike Oldfield pour Moonlight Shadow. Passez un bon week-end, un bon dimanche.
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aimer les gens, hein, c'était Flo de la Vega. Je vous rappelle que ce 13 juillet, ce lundi, les pompiers de Gourin vous donnent rendez-vous sur le site de Tronjoli. À partir de 19h, vous allez profiter d'un repas sur place, d'une soirée animée par Didier Landry et d'une ambiance chaleureuse à partager entre amis ou en famille. Une belle soirée conviviale organisée au profit des sapeurs-pompiers de Gourin. Toutes les infos sur rmn.bzh. Et la suite en musique sur RMN, c'est avec Georges Ezra, À cause des garçons, Colby Kayat avec Bubbly. Bon week-end!

0: Daisy et Joseph Kamel avec le titre Par cœur. 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La suite avec les Soft Cell, côté musique, Tent in Love et à midi. On fait un point avec l'info et un point météo. Bon week-end.
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0: Bon appétit et bon week-end. Il est midi, vous écoutez RMN avec Côté Musique, les 10 commandements dans un instant, l'envie d'aimer et Culture Club avec Karma Kapeleon. À 12h30, on s'intéressera à la météo des plages. Mais tout de suite, place à vos infos.
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2: Bonjour à tous. Plus d'un tiers des Français soumis à l'alerte maximale pour canicule. 37 départements sont en vigilance rouge aujourd'hui. Des Pays de la Loire à l'Occitanie, en passant par le centre Val-de-Loire. Ce dimanche devrait être la journée la plus chaude enregistrée dans ce troisième épisode caniculaire selon Météo France. Des incendies toujours en cours dans l'Hexagone. Dans le Lot notamment, où un hameau a dû être évacué au sud de Cahors. Le feu a parcouru 180 hectares hier soir. Les pompiers se battent aussi contre les flammes dans la Drôme et les Pyrénées-Orientales. En Espagne, le feu qui ravage l'Andalousie est fixé, c'est-à-dire qu'il ne progressera plus. 6600 hectares brûlés et 12 morts. 600 personnes ont pu regagner leur domicile. Une Française est toujours portée disparue. Le 14 juillet restera à jamais pour Nice une plaie ouverte. Les mots d'Éric Ciotti à l'occasion de la marche organisée sur la promenade des Anglais ce dimanche. Un hommage aux victimes de l'attentat de 2016 qui a fait 86 morts et plus de 400 blessés. Les habitants de Nice ont marché sur les symboliques 3,5 km parcourus par le camion ce jour-là. Emmanuel Macron sera à Nice mardi pour une commémoration nationale. Ça chauffe au Moyen-Orient après une nuit de bombardements américains en Iran. La République islamique frappe dans toute la région en signe de représailles. Bahreïn, Qatar, Oman, Jordanie. Les gardiens de la révolution ont également décrété la fermeture du détroit d'Ormuz où un navire a été attaqué. Le journal iranien Amshari a publié ce dimanche une liste de 13 personnalités devant payer pour la mort de l'ancien guide suprême Ali Khamenei. Une liste dans laquelle figure Donald Trump, mais aussi Emmanuel Macron. Les gardiens de la Révolution n'ont pas encore confirmé l'exactitude de cette liste. Et puis, direction Wimbledon, Alexander Zverev peut-il remporter deux grands chelems consécutifs? L'Allemand, vainqueur de Roland-Garros, affrontera Yannick Sinner en finale cet après-midi. L'Italien a remporté les 9 dernières confrontations entre les deux hommes. Hier, chez les femmes, c'est la Tchèque Linda Noskova qui a remporté le grand chelem sur gazon. Bonne journée à tous.
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0: Le soleil domine toujours cet après-midi avec seulement quelques développements nuageux vers le sud de la Bretagne. Le vent souffle entre 40 et 60 km/h près de la Manche, limitant un peu la chaleur sur le littoral nord. Au plus chaud, des températures, on s'attend à 32 degrés à Gourin et Spézet, 34 degrés à Quimper et Briec, 29 degrés à Morlaix et Saint-Martin-des-Champs. Cette canicule devrait commencer à s'atténuer progressivement à partir du milieu de semaine. D'ici là, la nuit prochaine sera particulièrement chaude, surtout à l'est de la région. Bon appétit si vous passez à table et surtout restez au frais.
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0: en musique avec Joe Dassin et le titre L'été indien, Alphaville avec Forever Young. Et puis à 12h30, vous avez rendez-vous aussi avec la météo des plages sur RMN. Bon week-end.
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1: On commence avec les Côtes d'Armor, cap sur Penvénan, plage de Gouermel. Les rafales se renforcent au fil de la journée. 33 degrés sur le sable cet après-midi. La mer est agitée avec quelques vagues, jusqu'à 2,50 m. Température de l'eau, 23 degrés. Dans le Morbihan, sur l'île aux Moines, sur la grande plage, il fait un grand beau temps, mais chaleur très marquée. Même caniculaire, hein, 37 degrés sur le sable, un ressenti jusqu'à 43. La mer est belle, l'eau affiche 21 degrés. Puis dans le Finistère, à Douarnenez, plage des Sables Blancs. Vigilance, hein, avec de fortes rafales attendues. Il fera très chaud cet après-midi, 32 degrés sur le sable. La mer est assez agité, l'eau est à 16 degrés. Côté repère, le vent est autour des 30 km/h, l'indice UV est fort à 7 et la marée haute est annoncée à 17h59, coefficient 70.
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Belle été à l'écoute des Remen et le groupe Indochine. Tiens, si on découvrait Gouarec autrement, le 16 juillet, l'association Les Historiques propose une visite guidée originale du centre historique. Départ à 18h depuis la gare pour une balade mêlant histoire, humour et petite scénette avant de partager une collation conviviale, une belle façon de découvrir le patrimoine local avec le sourire. Tous les détails de cette idée de sortie, c'est sur rmn.bz. Pour la suite en musique, Madonna avec Cherish et Jeannette pour le titre Porquete Bass sur RMN. Passez un bon dimanche, un bon week-end.

0: l'horizon sur RMN avec Pierre Garnier. Avant de vous dire au revoir, un dernier rappel. 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Dans un instant, vos infos, suivies d'un point météo. Je vous souhaite un excellent dimanche. Profitez pleinement de votre journée. Et merci d'avoir passé ce moment avec nous sur RMN La Bretagne en musique. On se quitte avec les 400 Trees et Calogero. Et puis on s'intéresse aussi à votre programme TV de ce dimanche soir sur RMN. Bon week-end.
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2: Bonjour au programme de votre soirée télé de ce dimanche 12 juillet sur TF1. Inestimable, film avec Didier Bourdon. Lors d'une sortie de pêche près d'Ajaccio, trois amis découvrent un trésor inestimable datant du 3e siècle qui récupère des pièces de monnaie romaine, des médaillons et des objets en or. Sur France 2, Le sens de la famille, film avec Alexandra Lamy et Franck Dubosc. Un matin, les Morel se réveillent avec un gros problème. Ils découvrent chacun que leur esprit est coincé dans le corps d'un autre membre de la famille. Le début d'une grande aventure. Sur Arte, La nuit nous appartient. Un film avec Joaquin Phoenix. Sur Sister 3, film avec Brad Pitt. Sur France 3, Hudson and Rex, série policière. Sur France 4, Chers parents, pièce de théâtre. Et puis sur M6 Capital, magazine présenté par Julien Courbet sur le thème au camping ou à la plage, mon confort à tout prix. Chariot de plage, canapé pliable ultra confortable. Fini l'époque où l'on partait bronzé, les bras légers avec une simple serviette sur l'épaule. Très belle soirée telle à tous.
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0: Il est 13h.
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2: Bonjour à tous. Des records de température locaux devraient tomber ce dimanche. Une nuit tropicale est attendue ce soir avec des minimales prévues entre 21 et 24 degrés dans les 37 départements en vigilance rouge. Dès demain, une baisse des températures devrait s'amorcer depuis l'ouest, annonce Météo France. L'accalmie progressera doucement vers l'est du pays au cours de la semaine. Et 9 départements sont également placés en vigilance jaune pour orage. Ils devraient frapper ce soir sur la façade atlantique, la Corse et dans les Alpes. L'hommage à Alfred Dreyfus. Il a démarré à 12h30 sur l'île de la Cité à Paris. Emmanuel Macron a tenu à marquer les 120 ans de la reconnaissance de l'innocence de cet officier juif accusé à tort à la fin du 19e siècle. Son présent, Emmanuel Grégoire, le maire de Paris, ou encore Charles Dreyfus, le petit-fils âgé de 99 ans, dernière personne encore vivante à avoir connu l'officier. Une cérémonie pour rappeler les dégâts de l'antisémitisme, alors que les actes antisémites n'ont jamais été aussi nombreux en France que ces 3 dernières années, selon le ministère de l'Intérieur. À titre d'exemple, 300 personnes ont été évacuées dans le Val-d'Oise hier soir à cause d'un véhicule suspect. Selon les autorités, la voiture contenait des armes de type fusil d'assaut et armes de poing. La DGSI craignait une attaque contre la communauté juive importante à Sarcelles. Une enquête est en cours. Le typhon Bavi qui frappe la Chine a été rétrogradé en tempête tropicale. En prévention, près de 2 millions de personnes avaient été évacuées d'une province à l'est du pays. Des vents violents et des pluies torrentielles ont déjà touché Taïwan et des îles japonaises hier. Et puis, 9e étape du Tour de France aujourd'hui. Départ prévu à 13h45 pour une course raccourcie à cause de la canicule qui touche la Corrèze. Les coureurs n'effectueront que 155 km, soit 30 de moins que le parcours originel. Hier, c'est le Belge Tim Merlier qui s'est imposé au sprint. Tadej Pogacar en tête du classement est toujours en jaune. Voilà pour l'essentiel de l'actu. Bonne journée à tous.
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3: Le soleil domine toujours cet après-midi avec seulement quelques développements nuageux vers le sud de la Bretagne. Le vent souffle entre 40 et 60 km/h près de la Manche, limitant un peu la chaleur sur le littoral nord. Au plus chaud, des températures, on s'attend à 32 degrés à Gourin et Spézet, 34 degrés à Quimper et Briec, 29 degrés à Morlaix et Saint-Martin-des-Champs. Cette canicule devrait commencer à s'atténuer progressivement à partir du milieu de semaine. D'ici là, la nuit prochaine sera particulièrement chaude, surtout à l'est de la région. Bon appétit si vous passez à table et surtout restez au frais.
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1: Bonjour à tous, cette semaine au ciné, on commence avec Vaiana, la légende du bout du monde. Le célèbre film d'animation de Disney revient cette fois en version prise de vue réelle. On retrouve Vaiana et le demi-dieu Maui dans une grande aventure au cœur du Pacifique.
2: Celui qui a volé le cœur de Tefiti, celui qui a jeté un sort au monde entier. Si tu acceptes de le rapporter, tu seras pour tout le monde un vrai héros.
1: Répondant à l'appel de l'océan, la jeune héroïne quitte son île pour sauver son peuple. Un grand film d'aventure familiale porté par des décors spectaculaires et toute la magie de l'univers Disney.
3: Vous ne pourrez pas vous échapper! Si, ils se sont échappés.
1: Et cette semaine au cinéma, événement pour les cinéphiles, Kill Bill, The Whole Bloody Affair. Quentin Tarantino réunit enfin ses deux films en une seule œuvre de 4h35 avec un entracte de 15 minutes, comme il l'avait imaginé à l'origine. L'occasion de redécouvrir la vengeance implacable d'Uma Thurman dans cette version intégrale inédite sur grand écran. Enfin, ça sort aussi cette semaine, La Chaleur. Sur les plages des Landes, un adolescent passe une journée sous une canicule écrasante avec un terrible secret à cacher, un thriller psychologique où la tension monte autant que le thermomètre. Bref, que vous embarquiez avec Vaiana, La Mariée, un secret bien enfoui sous le sable, il y a un film pour vous cette semaine. Bon ciné.

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1: Commence avec le Morbihan direction Vannes, plage de Conlo, beau temps, mais chaleur caniculaire cet après-midi, 37 degrés sur le sable, ressenti 43 en plein soleil. La mer est belle, l'eau affiche 21 degrés dans les Côtes d'Armor à Binic, plage de l'Avant-Port, des rafales de plus en plus soutenues et une mer agitée. Et puis il fait 33 degrés sur le sable, ressenti 40 avec une eau à 23 degrés. Enfin, dans le Finistère, à Lampol-Plouarzel, plage de Gouérou, tension là aussi aux fortes rafales, mer assez agitée, il fera très chaud sur le sable, 32 degrés, une eau à 16 degrés, côté pratique. Comptez donc un peu de vent, un indice UV fort à 7 et une marée haute à 17h59, coefficient 70, bel après-midi, mais pas sans vigilance.
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0: Il est 16h.
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2: Bonjour à tous. Une Française est toujours portée disparue en Andalousie. Elle figure parmi les 23 personnes qui n'ont pas été localisées depuis le départ d'un incendie dans la province d'Almeria, au sud du pays. Elle venait d'arriver sur place avec son mari dans leur maison secondaire. Ce feu qui s'est déclenché jeudi a déjà fait 12 victimes et brûlé plus de 6600 hectares. 600 personnes ont pu regagner leur domicile ce dimanche. Le Premier ministre espagnol Pedro Sanchez est attendu demain dans la zone sinistrée. Sur le sol français, 250 départs de feu recensés sur la journée d'hier. La Haute-Garonne est en alerte risque très élevé. Dans les Pyrénées-Orientales, le feu de Trévillac est fixé. La préfecture a autorisé les salariés à travailler aujourd'hui pour relancer les entreprises impactées par les incendies. Cela concerne également les dimanches des 4 semaines suivantes. Dans le Morbihan, une free party rassemble 1500 personnes depuis vendredi soir. Le préfet a largement condamné l'irresponsabilité des organisateurs dans ce contexte de forte chaleur et de risque d'incendie. Présentes sur place, les autorités n'interviendront pas, de peur que des tirs de mortier ne déclenchent un feu accidentel. Les contrôles se concentrent aux abords du site. Le bilan s'alourdit en Ukraine à la suite des frappes russes menées hier dans plusieurs villes du pays. 8 personnes sont mortes et 12 ont été blessées après des tirs de missiles, des attaques de drones et des bombes téléguidées. En sport, face aux fortes chaleurs qui risquent de perturber plus d'une étape du Tour de France, le syndicat des coureurs veut changer les horaires de départ des courses pour protéger la santé des athlètes. La 9e étape qui se déroule aujourd'hui en Corrèze a été raccourcie de 30 km pour ces raisons. Et puis la soirée de mardi s'annonce chargée en émotions. Demi-finale de la Coupe du Monde entre la France et l'Espagne et célébration du 14 juillet, fête nationale. Sur BFM TV, le ministre de l'Intérieur Laurent Nunez a annoncé le déploiement d'un large dispositif de sécurité. 70 000 policiers et gendarmes sur tout le territoire, dont 5 000 à Paris. Bon dimanche à tous.
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3: La météo, ce dimanche après-midi, le soleil reste largement présent malgré quelques nuages qui commencent à bourgeonner sur le sud de la Bretagne. Les températures demeurent extrêmement élevées. Pour demain matin à 7h, il fera 23 degrés à Pontivy et Noyal-Pontivy, 25 degrés à Lorient et Caudan, 24 degrés à Vitry et à la Chapelle-Herbrée. La nuit sera particulièrement difficile avec une chaleur qui va persister jusqu'au lever du jour. Dès demain lundi, des orages vont pouvoir éclater aussi localement avant une baisse très progressive des températures. Profitez de ce dimanche après-midi en restant à l'abri de la chaleur.
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0: Il est 17h.
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2: Bonsoir à tous. Plus d'un tiers des Français soumis à la vigilance rouge pour canicule. 37 départements concernés jusqu'à demain soir. Les 40 degrés ont été dépassés en Nouvelle-Aquitaine aujourd'hui. À partir de 22h demain, 11 départements devraient redescendre en vigilance orange selon le dernier bulletin de Météo France. En Bretagne, dans les Pays de la Loire, mais aussi la Creuse, l'Orne, la Haute-Vienne, la Vienne et les Deux-Sèvres. Et à cause des fortes chaleurs, 3 réacteurs nucléaires sont à l'arrêt dans des centrales situées près de la Garonne, du Rhône et de la Meuse. 8 autres fonctionnent à puissance réduite, annonce EDF. 300 personnes ont été évacuées dans le Val-d'Oise hier soir à cause d'un véhicule suspect garé à proximité d'une synagogue. Selon Laurent Nunez, invité de BFM TV, la voiture contenait une arme de guerre. La DGSI craignait une attaque contre la communauté juive importante à Sarcelles. Le parquet antiterroriste annonce avoir ouvert une enquête. 120 ans, jour pour jour après la réhabilitation d'Alfred Dreyfus par la Cour de cassation, l'hommage rendu par Emmanuel Macron ce dimanche. Le chef de l'État en a profité pour célébrer les justes de la nation, celles et ceux qui ont aidé des juifs pendant la guerre. La mairie de Paris a également choisi de renommer la place Maurice Barrès. Désormais, elle s'appellera place Lucie Dreyfus, du nom de la femme de l'officier condamné à tort, elle-même victime d'antisémitisme. Dans une tribune publiée dans Libération, les élus expliquent vouloir lutter contre la haine de l'autre. Les États-Unis ont frappé très fort l'Iran cette nuit, assure Donald Trump à la chaîne NBC. 140 frappes contre l'Iran après la destruction d'un navire dans le détroit d'Ormuz. Depuis, la République islamique bombarde plusieurs pays de la région et a décidé la fermeture du détroit d'Ormuz. Le Bahreïn, le Qatar, Oman et la Jordanie sont visés. Et puis, tous les favoris sont au rendez-vous. L'Argentine et l'Angleterre qualifiées pour le dernier carré de la Coupe du Monde. Avec la France et l'Espagne, ce sont donc les 4 premières nations au classement FIFA qui sont les dernières en lice dans ce mondial. Voilà pour l'info. Bonne fin de journée à tous.
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3: Un coup d'œil sur le ciel breton. Cette fin de journée reste très ensoleillée avec une ambiance toujours très lourde. Les températures baissent très lentement et la nuit s'annonce tropicale sur une partie de la Bretagne. Pour demain matin, on aura à 7h déjà 21 degrés à Carhaix et Kerglof, 24 degrés à Ploërmel et Ménéac, 20 degrés à Brest et au Rolec-Carillon. Une chaleur qui va rester exceptionnelle ce lundi avant que des orages ne viennent progressivement mettre fin à cet épisode caniculaire au cours de la semaine. Belle fin dimanche à l'écoute des RMN.
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2: Bonsoir à tous. Il a fait plus de 40 degrés en Nouvelle-Aquitaine ce dimanche, alors que la canicule semble se calmer dans l'Ouest. 37 départements sont toujours en vigilance rouge ce soir et demain. Mais à partir de 22h demain, une bonne partie du Grand Ouest repassera en vigilance orange. En Espagne, une Française est toujours portée disparue en Andalousie. Elle figure parmi les 23 personnes qui n'ont pas été localisées depuis le départ d'un incendie dans la province d'Almeria au sud du pays. Ce feu qui s'est déclenché jeudi a déjà fait 12 victimes et brûlé plus de 6600 hectares. 600 personnes ont pu regagner leur domicile ce dimanche. Le Premier ministre espagnol Pedro Sanchez est attendu demain dans la zone sinistrée. Ma responsabilité est de bâtir le programme, de former un gouvernement et de conquérir une majorité, s'est exprimé Jordan Bardella dans une interview accordée au Figaro. Première prise de parole du président du Rassemblement National depuis l'annonce de la candidature de Marine Le Pen à la présidentielle. Malgré sa condamnation par la Cour d'appel, il a démenti toute déception et dit espérer former un gouvernement d'union nationale. 3000 personnes réunies à Nice ce dimanche, ils ont remonté la promenade des Anglais pour commémorer les victimes de l'attentat du 14 juillet 2016. L'attentat avait fait 86 morts et plus de 400 blessés. Une commémoration nationale aura lieu mardi en présence d'Emmanuel Macron. Le maire de Nice, Éric Ciotti, attend toujours le feu vert de la FIFA pour sa requête. Il a demandé une minute de silence lors du match des Bleus contre l'Espagne en demi-finale de la Coupe du Monde. En sport, direction Wimbledon pour une victoire française. Kristina Mladenovic remporte la finale de double sur le gazon britannique avec sa partenaire chinoise Guo Anyu. La française remporte son 7e grand chelem en double. Sa dernière victoire date de 2022 sur la terre battue de Roland-Garros aux côtés de Carole Garcia. Et puis le néerlandais Mathieu Van Der Poel remporte la 9e étape du Tour de France. 155 km avec 3300 mètres de dénivelé positif aujourd'hui. Au classement général, Tadej Pogacar conserve le maillot jaune. Très bonne soirée à tous.
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3: On termine ce week-end sous une chaleur exceptionnelle. Toujours, le soleil accompagne encore cette fin de journée. Les températures restent très élevées, même après le coucher du soleil. Une nouvelle nuit tropicale attend une partie de la région. Demain matin à 7h, il fera déjà 21 degrés à Gourin et Tréhaugan, 23 degrés à Pontivy et Kerfourne, 24 à Concarneau et Saint-Ivy. La vigilance canicule rouge toujours sur le Morbihan, l'Ille-et-Vilaine et la Loire-Atlantique. Orange sur le Finistère et les Côtes-d'Armor. L'arrivée d'orages dès ce lundi devrait ensuite amorcer une baisse progressive des températures. Belle fin de week-end sur RMN.
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1: Bonjour, au programme de votre soirée télé de ce dimanche 12 juillet sur TF1, Inestimable, film avec Didier Bourdon. Lors d'une sortie de pêche près d'Ajaccio, trois amis découvrent un trésor inestimable datant du 3e siècle qui récupère des pièces de monnaie romaine, des médaillons et des objets en or. Sur France 2, Le sens de la famille, film avec Alexandra Lamy et Franck Dubosc. Un matin, les Morel se réveillent avec un gros problème. Ils découvrent chacun que leur esprit est coincé dans le corps d'un autre membre de la famille. Le début d'une grande aventure. Sur Arte, La nuit nous appartient, film avec Joaquin Phoenix. Sur Sister 3, film avec Brad Pitt. Sur France 3, Hudson and Rex, série policière. Sur France 4, Chers parents, pièce de théâtre. Et puis sur M6, Capital, magazine présenté par Julien Courbet, sur le thème au camping ou à la plage, mon confort à tout prix. Chariot de plage, canapé pliable ultra confortable. Fini l'époque où l'on partait bronzer les bras légers avec une simple serviette sur l'épaule. Très belle soirée, telle à tous.

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2: Bonsoir à tous. 37 départements maintenus en vigilance rouge canicule demain, 47 en orange. Météo France qui prévoit encore une journée chaude sur la quasi-totalité de l'Hexagone. La façade ouest bénéficiera d'une légère baisse des températures à la faveur de quelques orages sur l'arc atlantique. Le bilan ne cesse de croître. Le ministre de l'Intérieur a annoncé la mort de 139 personnes par noyade depuis le 19 juin, soit une augmentation de 20% par rapport à l'an dernier. Sur le front des incendies, Laurent Nunez a affirmé que 17 000 hectares avaient déjà brûlé, 25 000 lorsque tous les feux en cours seront consolidés. C'est deux fois plus que par rapport à la même période en 2025. Autre conséquence de cette chaleur, trois réacteurs nucléaires sont à l'arrêt à Golfech au bord de la Garonne, Bugey au bord du Rhône et à Chouze au bord de la Meuse. Des armes et des chargeurs retrouvés hier soir dans un véhicule à Sarcelles, ce qui a provoqué l'évacuation de cinémas, commerces et restaurants dans cette ville où vit une importante communauté juive. Le parquet antiterroriste s'est saisi de l'enquête. Aucun suspect n'a été interpellé pour l'instant. C'était la première journée nationale de commémoration de la reconnaissance de l'innocence d'Alfred Dreyfus, cet officier juif injustement condamné pour haute trahison. Emmanuel Macron a appelé ce dimanche à Paris lors d'une cérémonie à une vigilance de tous les instants face à la résurgence de l'antisémitisme en France. Dans l'actualité internationale, le détroit d'Ormuz est bien ouvert et la circulation des navires fonctionne normalement malgré l'annonce de l'Iran. C'est ce qu'a assuré l'armée américaine aujourd'hui. Téhéran avait annoncé la fermeture de cette voie maritime stratégique après une nouvelle reprise des hostilités avec les États-Unis. Et puis direction la Corrèze avec la victoire de Mathieu Van Der Poel lors de la 9e étape du Tour de France. Étape raccourcie de 30 km en raison de la canicule. Le premier Français à passer la ligne d'arrivée, c'est Alex Baudin. Quatrième. Pas de changement au classement général, toujours dominé par Tadej Pogačar. Voilà pour l'actualité. Très bonne soirée à notre écoute.

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2: Bonsoir à tous. 59 départements en risque élevé de feux de forêt demain, de la Loire-Atlantique aux Ardennes, en passant par la Normandie, la région parisienne, le Rhône, la quasi-totalité du pourtour méditerranéen et l'Occitanie. La circulation des TGV sur la ligne à grande vitesse sud-est est perturbée ce soir en raison d'un incendie de végétation en Seine-et-Marne. Des retards de plus de 6 heures sont affichés en gare de Lyon et des suppressions de trains sont à prévoir avant une reprise normale prévue seulement en fin de soirée. Les automobilistes qui circulent sur l'A6 sont aussi fortement impactés. L'incendie a pris sur les bords des voies dans le massif des Trois Pignons sur la commune de Noisy-sur-École. L'angoisse des proches de la Française portée disparue dans le vaste incendie en Espagne. Les recherches et les identifications des corps retrouvés sont en cours, selon la ministre déléguée chargée des Français de l'étranger. Ce feu qui s'est déclaré en Andalousie jeudi dernier a fait au moins 12 morts. Il est désormais stabilisé. Le président du gouvernement espagnol se rendra demain dans cette zone dévastée. Une adolescente de 17 ans est morte après avoir chuté d'un camion alors qu'elle célébrait la victoire de l'équipe de France face au Maroc jeudi dernier à Olmoa-Emery dans le Nord. Le chauffeur du véhicule a été mis en examen pour homicide involontaire. L'homme de 45 ans était sous l'emprise d'alcool. Au moment des faits, il n'aurait pas porté secours à la victime. Il a été placé en détention provisoire. Ce nouveau regain de tension entre l'Iran et les États-Unis, notamment autour du détroit d'Ormuz, que les Iraniens affirment avoir fermé. Une information pourtant démentie par les États-Unis ce soir. Des frappes américaines ont ciblé le sud de l'Iran aujourd'hui, tandis que le Koweït fait état d'attaques iraniennes contre son territoire. Et puis un mot de tennis avec Kristina Mladenovic qui a remporté aujourd'hui son 7e titre du Grand Chelem en double, son premier à Wimbledon. La Française, associée à la Chinoise Guo Anyu, s'est imposée face à la paire brésilo-canadienne Luisa Stefani et Gabriela Dabrowski. Excellent début de soirée à tous, à notre écoute.

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